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0: Regardez.
1: Oh, oh, oh, nom d'un chien, on dirait que...
2: Il tombe.
1: Non, non, non. Il pique. Il pique, c'est voulu.
3: Il pique sur votre maison.
0: Mais oui, il est fou.
1: Il est pas fou du tout, il le fait exprès.
0: Regardez, regardez.
2: Oh, il lâche quelque chose.
0: Et là, il est...
4: Non, non, non.

0: fait, mon vieux?
1: Regardez! Le parachute! Un petit ouail est accroché!
0: Faites voir!
2: Oh, mon dieu! Oh! Signé Furax.

0: Allô, la réception de l'hôtel du Coq Rouge, s'il vous plaît.
1: Oui, monsieur, c'est moi.
2: Il est indispensable que je rejoigne Paris.
3: Ouais.
2: Il faut que nous y soyons demain matin. Demain matin.
3: J'aurais dû y penser avant.
2: Ouais. Demain matin.

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0: bière.
1: Une casserole avec le fromage.
2: Yes. Et encore une fois,
0: Oh, mais c'est merde, Joey.
1: Pierre, t'as oublié ta parole. Tu es vraiment bon, salopard. Merde.